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1: que eu desenhei,
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1: sobre a areia,
0: son doux visage,
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0: que me sorria, puis il a plu,
1: depois choveu,
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1: sobre a praia,
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1: ela desapareceu,
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1: eu gritei,
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1: gritei,
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1: Aline,
0: pour qu'elle revienne,
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1: eu chorei,
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1: eu me sentei,
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1: perto de sua alma.
0: Mais la belle dame,
1: mas a bela mulher,
0: s'était enfuie,
1: tinha fugido.
0: Je l'ai cherché,
1: eu a procurei,
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